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0: Canet Daft Punk, I Feel It Coming pour entamer l'Ardent Réveil en ce jeudi matin. Bonjour tout le monde.
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0: Et ravi de vous retrouver comme chaque jour. On est ensemble jusque 10h. Soyez les bienvenus sur LFM.
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0: Avec les Inès qui sont à l'honneur en ce jeudi 10 septembre. Bonne fête. Aujourd'hui, c'est la journée mondiale de prévention du suicide. C'est aussi la journée internationale de la paix. Côté événement, c'était le 10 septembre 1984. La découverte de la méthode d'identification par ADN qui révolutionnera évidemment le travail de la police et de la justice dans les affaires criminelles. 1985, la première.

0: Mireille Dumas a 73 ans et on termine avec Ménélic.
1: On a coutume de dire que la vie est dure, on me bat pour le futur, quelle aventure. 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
0: Il a 56 ans aujourd'hui.

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0: 6 à 9 degrés relevés ce matin sur le Grand Liège. C'est une météo assez calme qui nous attend. On commence peut-être avec quelques bandes de brume, voire même localement du brouillard. Ne vous laissez pas surprendre, notamment dans les vallées. Une météo d'alternance au programme, un temps sec, des nuages, des éclaircies et des maxima qui se situeront entre 17 et 20 degrés.
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0: avec 4 minutes sur LFM.
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0: Et avec la société CEK Europe située dans l'arrondissement de Liège qui recrute 5 maçons en CDD temps plein. Vous allez réaliser des travaux de maçonnerie sur des chantiers de construction et de rénovation situés à Liège. Ce que l'on vous demande, c'est d'avoir la certification prouvant l'aptitude en maçonnerie, d'avoir de l'expérience et de posséder le permis de conduire B. Alors si vous désirez postuler, mais rendez-vous sur notre site, hein, c'est lfmradio.be.

0: C'est sa version personnelle de ce titre de Gold, plus près des étoiles. C'est Soprano sur LFM.
1: Bonjour Fred.
0: Bonjour Amandine.
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0: On démarre cet agenda avec l'École Polytechnique de Sorin qui va organiser ce samedi la première édition du Festival de la Jeunesse.
1: Un salon pensé pour les jeunes de 12 à 26 ans, mais aussi pour leurs familles, leurs enseignants et tous les professionnels gravitant autour de la jeunesse et de l'éducation. Orientation scolaire et professionnelle, recherche d'emploi, santé mentale, décrochage scolaire, mobilité internationale, culture, sport, engagement citoyen, mais aussi des stands d'information, des ateliers interactifs et des démonstrations qui rythmeront la journée. Retrouvez les infos sur le site serein.be.
0: Ce week-end, ne manquez pas des balades théâtrale proposée au château de Moab.
1: Et c'est Molière qui s'invite cette année pour un spectacle nocturne itinérant plein de magie et de lumière où le rire sera le fil conducteur à travers un lieu magique, des milliers de bougies et une atmosphère lumineuse et poétique afin de savourer un moment hors du temps, entre sourire et rêverie d'une soirée de fin d'été. Retrouvez toutes les infos sur le site chateaumoab.be.
0: Continue avec le spectacle de PE, ça ne s'est pas passé comme prévu, qui sera à voir ce samedi au Centre culturel de Saint-Georges.
1: PE est de retour après le succès de PE raconte des histoires drôles et le moins que l'on puisse dire, c'est que sa vie a pas mal changé entre temps. Il est devenu papa, il a visité les centres culturels de Wallonie, il a adopté un chat, il s'est fait virer de la radio, il a fait pas mal d'interviews, il a découvert l'ambiance des stades de foot, bref, il a vécu des émotions fortes et rien ne s'est passé comme prévu. Mais l'important, c'est de prendre la vie comme elle vient et de surfer entre les bonnes et les mauvaises nouvelles. Retrouvez les infos sur le site saintgeorgesculture.be.
0: Direction Liège ce week-end, afin d'assister à la 5e édition du parcours d'artistes.
1: L'occasion d'assister à des démonstrations et de profiter de rencontres avec des souffleurs de verre, luthiers, joailliers, céramistes et maroquiniers. Côté animation, retrouvez du théâtre de rue, de la magie et des interludes musicaux. Un rendez-vous fixé au Palais Provincial et au Musée de la Vie Wallonne. Retrouvez les infos sur le site provincedeliège.be.
0: Et on termine avec Flémal qui sera en fête tout au long de ce week-end.
1: Ce grand rassemblement populaire et familial s'empare ce week-end de la Grande Route de Flémal. L'occasion de retrouver un village italien, une brocante, un marché d'artisans, une fête foraine, une kermesse et des animations de rue avec des déambulations, des rencontres et des animations musicales. Retrouvez les infos sur le site flémal.be.
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1: C'est son nouveau single, c'est Marine avec Tricheur ce matin sur LFM. On va retrouver l'horoscope de Serge Ducas avec Amandine dans une dizaine de minutes. Et pour la suite de la meilleure musique, Whitney Houston arrive avec son tube en 87, Dance with Somebody. C'est une belle journée avec nous sur LFM.
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0: extrait de la comédie musicale, hein, 1789, Les Amants de la Bastille. Rod Janois avec Ça ira mon amour sur LFM.
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0: Amandine, on commence comme chaque jour avec les béliers. Il sera question d'échange.
2: Mercure favorise vos échanges. Une discussion ou une négociation prend une tournure avantageuse pour vos intérêts.
0: C'est chaleureux pour les taureaux.
2: Le dialogue devient plus chaleureux. Un projet prend de l'ampleur grâce à une situation financière plus rassurante.
0: Les confidences pour les gémeaux.
2: Mercure facilite les échanges avec votre partenaire. Les confidences rapprochent et renforcent votre complicité.
0: Les cancers sont épanouis.

0: prochains objectifs.
1: Tout va bien pour les Vierges.
0: Les formalités se déroulent sans difficulté, votre sérieux convainc et vos arguments font facilement la différence.
1: Vous séduisez les Balances.
0: Mercure entre dans votre signe, vos idées séduisent, vos paroles portent et votre influence grandit.
1: Les Scorpions, Vénus illumine votre signe.
0: Une rencontre, un coup de cœur ou une belle surprise embellit votre fin de semaine.
1: Vous êtes attirant les Sagittaires.
0: Votre optimisme fait toute la différence, vous attirez des personnes inspirantes et des occasions stimulantes.
1: De la rencontre aussi peut-être pour les Capricornes.
0: Une rencontre professionnelle pourrait vous ouvrir une porte ou vous offrir un appui aussi précieux qu'inattendu.
1: On vous valorise, les Verseaux.
0: Votre travail est enfin reconnu. Cette valorisation renforce votre motivation et vos ambitions pour la suite.
1: Et on termine avec les Poissons qui sont en confiance.
0: Vous regardez l'avenir avec confiance. Vénus soutient vos projets et facilite leur concrétisation à court terme.
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rapidement de ce qui vous attend en ce dimanche du côté de Vaux-sous-Chèvremont avec la fête de l'Africassée et aussi le marché des créateurs. Si vous voulez flâner, découvrir des talents de chez nous et repartir avec des créations uniques, ce marché des créateurs qui vous offrira l'occasion de retrouver de l'artisanat, des créations originales, des pièces faites main dans cette ambiance conviviale avec des animations. Et puis on ne manque pas évidemment la fameuse, la traditionnelle fête de l'Africassée, des jeux, des marches, des balades comptées, des spectacles de marionnettes, des démonstrations de chevaliers. Voilà ce qui vous attend pour ce dimanche. Ça se passera à Chèvremont. C'est de 11 à 18h. Évidemment, vous aurez toutes les infos via la page Facebook Fête de l'Africassée de Chèvremont. Et nous repart avec Alexandra Stan sur l'FM. Voici Mister Saxobeat.

Teddy Bear avec Chaussures Roses ce matin sur LFM. 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Voilà, pour participer, ça se passe sur notre site lfmradio.be et nous on rejoint tout doucement l'info de 7h avec Paradise de Coldplay sur LFM.

0: de Renaud Dubois. Bonjour Renaud.
1: Bonjour Fred, bonjour à tous. Combien seront-ils dans les rues de Liège ce jeudi ? L'ensemble du monde enseignant francophone se retrouve aujourd'hui à Liège pour dire stop aux mesures d'économie dans le secteur et pour réclamer un refinancement. Les membres du personnel demandent que le gouvernement change son fusil d'épaule et réinvestisse dans l'éducation plutôt que d'y opérer des coupes. La manifestation d'aujourd'hui est présentée comme le redémarrage du mouvement de protestation contre les nombreuses mesures imposées par la ministre Valérie Glatine. Le mois d'août 2026 est le mois le plus chaud jamais enregistré dans le monde. La chaleur a atteint des niveaux jamais vus en août sur la planète, rapporte aujourd'hui le service météorologique européen Copernicus. De New York à Tokyo, en passant par Rome et New Delhi, l'été 2026 a été marqué par des températures extrêmes partout dans l'hémisphère nord et particulièrement en Europe. Avec 16,96 degrés de température moyenne de l'air, le mois d'août de cette année est le mois le plus chaud jamais mesuré. Les conséquences de ces chaleurs se sont fait ressentir un peu partout sur le globe. Donald Trump a fait une première prise de parole cette nuit à Dallas à la convention républicaine organisée en vue des élections de mi-mandat. Le président républicain a promis un chèque de 5 000 $ par Américain en cas de victoire de son parti en novembre aux midterms. À moins de 2 mois du scrutin, les projections sont plutôt sombres pour les républicains confrontés à un mécontentement croissant des Américains face au coût de la vie. Les sondages annoncent une possible bascule démocrate au Congrès. En football, de gros cartons hier soir en Ligue des Champions, le PSG s'est imposé 6-1 face à Bratislava. Barcelone a étrié Feyenoord 5-1. Parmi les autres résultats, on note la défaite de Naples 0-1 face à Arsenal, la victoire 2-1 de Liverpool face à l'Atlético Madrid ou encore celle du Sporting Portugal face à Galatasaray 3-1. Un rêve brisé pour Alexander Blok à l'US Open. Le tennisman belge a été contraint à l'abandon face à Karen Khachanov en quart de finale du Grand Chelem américain. Touché au dos, le Belge a renoncé dans le début du troisième set. Il était alors mené 2-6, 5-7, 2-3. Un match à ne pas perdre aujourd'hui pour les Belgian Cats qui joueront leur quart de finale de Coupe du Monde féminine ce soir. Une rencontre face à l'Allemagne, hôte de la compétition. Une équipe qui réussit généralement bien aux joueuses belges qui ont remporté 4 de leurs 5 dernières confrontations face aux Allemandes. Ce match marquera également la 200e sélection de Julie Van Loo. Le coup d'envoi de la rencontre sera donné à 17h45 à la Berlin Arena. Voilà qui clôture ces informations. Tout de suite, retour à l'Ardent Réveil avec Fred.

0: Offenbach qui remixe Star Sailor Fall to the Floor sur LFM.
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0: Bon, ben on est parti pour la deuxième heure.
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0: Avec les Inès qui sont à l'honneur en ce jeudi 10 septembre. Bonne fête. Aujourd'hui, c'est la journée mondiale de prévention du suicide. C'est aussi la journée internationale de la paix. Côté événement, c'était le 10 septembre 1984, la découverte de la méthode d'identification par ADN qui révolutionnera évidemment le travail de la police et de la justice dans les affaires criminelles. 1985, la première

73 ans et on termine avec Ménélic. Il a 56 ans aujourd'hui.

0: si loin de vous sur l'FM, c'était Nadia.
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0: Et c'est une météo relativement calme qui nous attend ce jeudi sur le Grand Liège, Renaud.
3: En effet, la journée va débuter avec de larges éclaircies et de la brume ou du brouillard local qui se dissipera rapidement. Au fil des heures, le ciel deviendra partiellement à parfois très nuageux, mais le temps restera sec avec des maxima de 21 degrés. Ce matin, le thermomètre indique 8 degrés en Cité Ardente, mais également à Serein, Flémal, Herstal, Blény, Amay, Neupré, Doncelle et Sprimont.
0: C'est une belle journée sur l'FM. Renaud, tu nous reviens dans 20 minutes plus ou moins. Ce sera pour le Sombre Région.
3: Exactement. À tout à l'heure, Fred.
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0: The Buckethead avec The Bomb ce matin sur LFM. Dans quelques minutes, on va filer sur la route histoire de prendre connaissance de ce qu'il se passe en ce moment sur les routes du Grand Liège. En attendant, on retrouve Amandine avec ses bons plans sortis.
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0: On démarre cet agenda avec une découverte du château de Jouhé.
2: À l'occasion des Journées du Patrimoine, découvrez ce joyau de la Renaissance mosane. Le château de Jouhé est une étape incontournable pour les amateurs d'art, d'histoire et de nature. Son écrin de verdure, labellisé jardin remarquable de Wallonie et d'Europe, invite à la flânerie et au ressourcement. Dans ce cadre enchanteur, laissez-vous séduire par un patrimoine d'exception et découvrez au fil d'une visite guidée les nombreux trésors du château. Retrouvez les infos sur la page Facebook du château de Jouhé.
0: À Sprimont, c'est le festival de la sculpture qui se poursuit jusqu'à dimanche.
2: Le centre d'interprétation de la pierre vous invite à ce grand rendez-vous placé sous le signe de la découverte, de la création et de la convivialité. Les visiteurs pourront admirer à l'œuvre les 6 artistes et s'imprégner de l'ambiance unique du festival de sculpture. Retrouvez les infos sur le site cip-sprimont.be.
0: Direction Amé avec la Fiesta des Mômes qui sera proposée ce samedi dès 15h.
2: Au programme, des carousels pas comme les autres, des animations, des marionnettes, une fanfare et des majorettes complètement déjantées, un magicien, des voitures de collection, une exposition de machines oiseaux, un spectacle de pyrotechnie, des ateliers créatifs, un goûter gargantuesque et même du cinéma en plein air pour finir la journée en beauté. Retrouvez les infos sur le site ccamé.be.
0: Et on termine avec l'Aquilone de Liège qui proposera ce samedi son Cultura Fest.
2: Placé sous le signe de la création, de la rencontre et de l'expression des jeunes, ce festival propose une programmation multidisciplinaire mêlant musique, slam, stand-up, performance et rencontres. Pensé, construit par et pour les jeunes, Cultura Fest

0: début de journée sur l'FM, la radio du Grand Liège, avec l'info qui arrive dans quelques minutes. Hein, ce sera l'actu du Grand Liège avec Renaud Dubois. Et puis un instant, c'était Mentissa avec les enfants difficiles. Là, on file sur la route.
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0: Avec évidemment ce gros chantier hein, situé sur l'autoroute 40 entre Votem et Léonsard en direction de l'Allemagne. Ça travaille aussi sur l'autoroute A604. L'accès vers le 42 en direction de Namur est fermé avec de grands embarras de circulation à prévoir pendant les heures de pointe. Des travaux à Wandre aussi, c'est sur la rue de Visée, mais également Sartinement, boulevard de Colonster, sans oublier la rue Henrion et la rue Charles Gauthier qui sont également en travaux. Bonne route et prudence.

0: Axel Red, Essentialité sur l'FM. Bien original hein, de ce titre qui avait été repris pour Bodyguard par Whitney Houston. Chaka Khan arrive avec I'm Every Woman sur l'FM. 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
0: Zoom Région, c'est avec Renaud Dubois. Bonjour Renaud.
6: Bonjour Fred, bonjour à tous. Des milliers de professeurs et enseignants attendus dans les rues de la Cité Ardente ce jeudi. Une manifestation est organisée contre les mesures imposées à l'enseignement par la ministre Valérie Glatini. L'objectif de ces enseignants reste le même, dire stop aux mesures d'économie et réclamer un refinancement de l'enseignement. Cette manifestation est annoncée comme le redémarrage du mouvement de contestation par les syndicats qui appellent les professeurs à la grève en front commun. Depuis la rentrée, des grèves tournantes ont déjà été organisées en région liégeoise. Neuchâtel dresse le bilan de 5 ans d'investissement dans des sociétés liégeoises. Neuchâtel est un fonds d'investissement territorial mi-public, mi-privé qui a pour mission d'investir dans les entreprises qui le demandent afin de créer de l'activité économique et de l'emploi dans notre province. Avec 596 millions investis dans des sociétés liégeoises, il a participé à la création de milliers d'emplois directs depuis sa création. Neuchâtel a encore augmenté ses participations en investissant lors du dernier cycle 2021-2026. Il est aujourd'hui présent dans le capital de 480 sociétés qui emploient au total 35 000 travailleurs directs et indirects. Une balade qui aurait pu très mal se terminer. Un cycliste a été aperçu hier sur la E40 à hauteur d'Alleur en direction de Loncin. Un automobiliste a immortalisé la scène. Sur les images, le cycliste avance tranquillement sur la chaussée alors que les voitures le dépassent à vive allure. L'homme tient un GSM dans une main qu'il consulte à plusieurs reprises. Une scène particulièrement dangereuse. Rappelons que les vélos n'ont rien à faire sur une autoroute. Le code de la route interdit l'accès aux autoroutes aux conducteurs de cycle. Le GSM tenu en main constitue une deuxième infraction. Un véritable trésor déniché à Liège dans une poubelle. Des centaines de photos de bonne qualité prises par un soldat sur le front de l'Isère durant la Première Guerre mondiale. C'est en se promenant dans les rues de Liège qu'un passant a remarqué une petite malle jetée sur une poubelle. À l'intérieur se trouvait ce témoignage historique. La mallette a été remise au musée du 12e ligne de Spa, indique la Meuse. Une fois que tout ce matériel aura été scanné et répertorié, des recherches approfondies seront menées pour identifier le photographe auteur de ces clichés. Voilà qui clôture ce Zoom Région. Tout de suite, retour à l'Ardent Réveil avec Fred.

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1: Je peux vous dire qu'on va pas s'arrêter en si bon chemin. William Baldé avec un rayon de soleil sur LFM.
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1: Et Amandine, on commence comme chaque jour avec les béliers. Il sera question d'échange.
3: Mercure favorise vos échanges. Une discussion ou une négociation prend une tournure avantageuse pour vos intérêts.
1: C'est chaleureux pour les taureaux.
3: Le dialogue devient plus chaleureux. Un projet prend de l'ampleur grâce à une situation financière plus rassurante.
1: Des confidences pour les gémeaux.
3: Mercure facilite les échanges avec votre partenaire. Les confidences rapprochent et renforcent votre complicité.
1: Les cancers sont épanouis.
3: Vénus.

0: avance vers vos prochains objectifs.
1: Tout va bien pour les Vierges.
0: Les formalités se déroulent sans difficulté, votre sérieux convainc et vos arguments font facilement la différence.
1: Vous séduisez les Balances.
0: Mercure entre dans votre signe, vos idées séduisent, vos paroles portent et votre influence grandit.
1: Les Scorpions, Vénus illumine votre signe.
0: Une rencontre, un coup de cœur ou une belle surprise embellit votre fin de semaine.
1: Vous êtes attirant les Sagittaires.
0: Votre optimisme fait toute la différence, vous attirez des personnes inspirantes et des occasions stimulantes.
1: De la rencontre aussi peut-être pour les Capricornes.
0: Une rencontre professionnelle pourrait vous ouvrir une porte ou vous offrir un appui aussi précieux qu'inattendu.
1: On vous valorise, les Verseaux.
0: Votre travail est enfin reconnu, cette valorisation renforce votre motivation et vos ambitions pour la suite.
1: Et on termine avec les Poissons qui sont en confiance.
0: Vous regardez l'avenir avec confiance, Vénus soutient vos projets et facilite leur concrétisation à court terme.
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0: tomber la chemise. Zebda sur LFM. Dans l'immédiat, on prend la direction de Warem, car ce week-end se déroulera le Relais pour la vie, l'événement organisé pour lutter contre le cancer. On va parler de ce Relais pour la vie warémien avec notre invité ce matin, Renaud Dubois. C'est Katia Nicolas qui est porte-parole du Relais pour la vie de Warem.
1: Bonjour Katia.
2: Bonjour à tous.
1: Alors, un Relais pour la vie à Warem, c'est devenu un événement régulier et de grande ampleur désormais, car vous devenez le Relais pour la vie Warem SB. Est-ce que vous pouvez un petit peu nous rappeler le principe de l'événement ?
2: C'est un événement qui prend de plus en plus d'ampleur. Et pourquoi Warem SB ? Parce qu'on draine maintenant vraiment, que ce soit en termes d'équipe ou de visiteurs, de la population et des équipes qui va au-delà de Warem.
1: Quel est le principe de ce relais et comment cela se déroule concrètement ?
2: Le relais, ça reste un événement festif. Alors bien sûr, l'objectif de ce relais, c'est de récolter un maximum de fonds pour la Fondation contre le cancer. C'est 24 heures, elles sont vraiment symboliques. Pourquoi 24 heures ? Parce qu'elles représentent les 24 heures dans la vie d'un malade. Pour un malade, la maladie ne s'arrête pas, jour, nuit. Et donc, ce sont des équipes qui vont se relayer pendant 24 heures à marcher, il y en a qui courent également, pour vraiment donner toute cette symbolique. Les équipes, elles ont également des stands, si elles le souhaitent, où elles vont pouvoir proposer à manger, à boire, différentes ventes également au profit de ce relais.
1: Alors, durant ces 24 heures, il y a bien sûr le relais, mais il y a aussi d'autres moments forts durant le week-end.
2: Oui, bien sûr. Il y a vraiment tous ces moments forts parce que on n'en a pas encore parlé, mais on va toujours parler de battant lors d'un relais pour la vie. Un battant, c'est quelqu'un qui est malade ou qui a été malade. Et donc, on va mettre ces battants à l'honneur pendant tout le week-end. Ça va être nos invités privilégiés. C'est d'ailleurs eux, donc, dans les moments forts, qui vont lancer le relais. C'est eux qui font le premier tour de marche. On va les chouchouter pendant le week-end. On a une tonnelle des battants où ils vont être accueillis pour un goûter. Et au niveau des moments forts également, on a la cérémonie des bougies. Donc, elle se tient le soir et on va faire la marche des flambeaux pour rendre hommage aux personnes disparues. Petite nouveauté cette année, pour soutenir ce moment fort qui est la cérémonie des bougies, on lance cette année l'arbre à souvenir et à souhait. Donc un arbre qu'on va mettre à disposition sur le site avec différents petits papiers sur lesquels les différents visiteurs et participants pourront faire des hommages ou simplement des messages d'espoir.
1: Comment faire pour participer, que ce soit en tant que battant ou bien rejoindre ou monter une équipe pour ce relais ?
2: Alors vous allez directement sur le site de relaispourlavie.be Warem pour monter une équipe. Il est encore temps, on vous accueillera volontiers. Différentes manières de participer maintenant, c'est également de rejoindre une équipe qui est déjà créée. Donc vous la rejoignez soit en vous inscrivant sur le site ou encore le jour même en allant sur place et vous vous engagez à marcher dans cette équipe. Les battants, je l'ai dit, vous pouvez vous inscrire directement également sur le site. Hein. Et bien sûr, on ne ferait rien sans les visiteurs. Donc je rappelle que l'accès au site est totalement gratuit.
1: Relais pour la vie qui se déroulera les samedis 12 et dimanche 13 septembre au Collège Saint-Louis. Les infos, on les retrouve sur le site relaispourlavie.be, mais aussi sur la page Facebook Relais pour la vie Warem SB. Merci Katia pour les informations et votre passage sur nos ondes aujourd'hui. On vous souhaite un maximum d'inscriptions pour ce Relais pour la vie warémien.

0: retrouve Renaud Dubois. Bonjour Renaud.
1: Bonjour Fred, bonjour à tous. Combien seront-ils dans les rues de Liège ce jeudi ? L'ensemble du monde enseignant francophone se retrouve aujourd'hui à Liège pour dire stop aux mesures.

mesures d'économie dans le secteur et pour réclamer un refinancement. Les membres du personnel demandent que le gouvernement change son fusil d'épaule et réinvestisse dans l'éducation plutôt que d'y opérer des coupes. La manifestation d'aujourd'hui est présentée comme le redémarrage du mouvement de protestation contre les nombreuses mesures imposées par la ministre Valérie Glatini. Le mois d'août 2026, c'est le mois le plus chaud jamais enregistré dans le monde. La chaleur a atteint des niveaux jamais vus en août sur la planète, rapporte aujourd'hui le service météorologique européen Copernicus. De New York à Tokyo, en passant par Rome et New Delhi, l'été 2026 a été marqué par des températures extrêmes partout dans l'hémisphère nord et particulièrement en Europe. Avec 16,96 degrés de température moyenne de l'air, le mois d'août de cette année est le mois le plus chaud jamais mesuré. Les conséquences de ces chaleurs se sont fait ressentir un peu partout sur le globe. Donald Trump a fait une première prise de parole cette nuit à Dallas, à la convention républicaine organisée en vue des élections de mi-mandat. Le président républicain a promis un chèque de 5 000 $ par Américain en cas de victoire de son parti en novembre aux midterms. À moins de 2 mois du scrutin, les projections sont plutôt sombres pour les républicains, confrontés à un mécontentement croissant des Américains face au coût de la vie. Les sondages annoncent une possible bascule démocrate au Congrès. En football, deux gros cartons hier soir en Ligue des Champions. Le PSG s'est imposé 6-1 face à Bratislava. Barcelone a étrié Feyenoord 5-1. Parmi les autres résultats, on note la défaite de Naples 0-1 face à Arsenal, la victoire 2-1 de Liverpool face à l'Atlético Madrid ou encore celle du Sporting Portugal face à Galatasaray 3-1. Un rêve brisé pour Alexander Blok à l'US Open. Le tennisman belge a été contraint à l'abandon face à Karen Khachanov en quart de finale du Grand Chelem américain. Touché au dos, le Belge a renoncé dans le début du troisième set. Il était alors mené 2-6, 5-7, 2-3. Un match à ne pas perdre aujourd'hui pour les Belgian Cats qui joueront leur quart de finale de Coupe du Monde féminine ce soir. Une rencontre face à l'Allemagne, hôte de la compétition. Une équipe qui réussit généralement bien aux joueuses belges qui ont remporté 4 de leurs 5 dernières confrontations face aux Allemandes. Ce match marquera également la 200e sélection de Julie Van Loo. Le coup d'envoi de la rencontre sera donné à 17h45 à la Berlin Arena. Voilà qui clôture ces informations. Tout de suite, retour à l'Ardent Réveil avec Fred.

0: Oui, bienvenue sur LFM.
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0: Belle matinée en ce jeudi avec Benson Boone à l'instant. C'était Mister Electric Blue.
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0: Avec les Inès qui sont à l'honneur en ce jeudi 10 septembre. Bonne fête. Aujourd'hui, c'est la journée mondiale de prévention du suicide. C'est aussi la journée internationale de la paix. Côté événement, c'était le 10 septembre 1984. La découverte de la méthode d'identification par ADN qui révolutionnera évidemment le travail de la police et de la justice dans les affaires criminelles. 1985, la première parution de Dragon Ball.

73 ans et on termine avec Ménélic. Il a 56 ans aujourd'hui.

0: couleurs. C'était Chaim sur l'FM.
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0: Et c'est une météo relativement calme qui nous attend ce jeudi sur le Grand Liège, Renaud.
3: En effet, la journée va débuter avec de larges éclaircies et de la brume ou du brouillard local qui se dissipera rapidement. Au fil des heures, le ciel deviendra partiellement à parfois très nuageux, mais le temps restera sec avec des maxima de 21 degrés. Ce matin, le thermomètre indique 8 degrés en cité ardente, mais également à Serein, Flémal, Herstal, Blény, Amet, Neupré, Doncel et Sprimont.
0: C'est une belle journée sur l'FM, Renaud. Tu nous reviens dans 20 minutes plus ou moins, ce sera pour le Zoom Région.
3: Exactement, à tout à l'heure Fred.
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0: My Shoulders, Steve Barrow sur LFM.
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0: Avec évidemment ce grand chantier situé sur l'autoroute 40 entre Votem et Léonsard en direction de l'Allemagne. Ça travaille aussi sur l'autoroute A604. L'accès vers le 42 en direction de Namur est fermé avec de grands embarras de circulation à prévoir pendant les heures de pointe. Des travaux à Wandre aussi, c'est sur la rue de Vizé. Mais également Sartinement, boulevard de Colonster. Sans oublier la rue Henrion et la rue Charles Gauthier qui sont également en travaux. Bonne route et prudence.

0: dans les prochaines semaines, sortira son tout nouvel album, Christophe Willem, qui fête ses 20 ans de carrière. Et on était justement au début de sa carrière, hein, puisque c'était en 2007. C'est Double Jeu sur LFM. Dans une dizaine de minutes, le retour de Renaud Dubois, ce sera pour le Zoom Région. Et là, c'est le retour d'Amandine avec ses bons plans sortis.
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0: On démarre cet agenda avec l'École Polytechnique de Sorin qui va organiser ce samedi la première édition du Festival de la Jeunesse.
2: Un salon pensé pour les jeunes de 12 à 26 ans, mais aussi pour leurs familles, leurs enseignants et tous les professionnels gravitant autour de la jeunesse et de l'éducation. Orientation scolaire et professionnelle, recherche d'emploi, santé mentale, décrochage scolaire, mobilité internationale, culture, sport, engagement citoyen, mais aussi des stands d'information, des ateliers interactifs et des démonstrations qui rythmeront la journée. Retrouvez les infos sur le site serein.be.
0: Ce week-end, ne manquez pas des balades théâtrale proposée au château de Moab.
2: Et c'est Molière qui s'invite cette année pour un spectacle nocturne itinérant plein de magie et de lumière où le rire sera le fil conducteur. À travers un lieu magique, des milliers de bougies, une atmosphère lumineuse et poétique afin de savourer un moment hors du temps, entre sourires et rêveries d'une soirée de fin d'été. Retrouvez toutes les infos sur le site chateaumoab.be.
0: Continue avec le spectacle de PE. Ça ne s'est pas passé comme prévu, qui sera à voir ce samedi au Centre culturel de Saint-Georges.
2: PE est de retour après le succès de PE raconte des histoires drôles. Et le moins que l'on puisse dire, c'est que sa vie a pas mal changé entre temps. Il est devenu papa, il a visité les centres culturels de Wallonie, il a adopté un chat, il s'est fait virer de la radio, il a fait pas mal d'interviews, il a découvert l'ambiance des stades de foot, bref, il a vécu des émotions fortes et rien ne s'est passé comme prévu. Mais l'important, c'est de prendre la vie comme elle vient et de surfer entre les bonnes et les mauvaises nouvelles. Retrouvez les infos sur le site saintgeorgesculture.be.
0: Direction Liège ce week-end, afin d'assister à la 5e édition du parcours d'artistes.
2: L'occasion d'assister à des démonstrations et de profiter de rencontres avec des souffleurs de verre, luthiers, joailliers, céramistes et maroquiniers. Côté animation, retrouvez du théâtre de rue, de la magie et des interludes musicaux. Un rendez-vous fixé au Palais Provincial et au Musée de la Vie Wallonne. Retrouvez les infos sur le site provincedeliège.be.
0: Et on termine avec Flémal qui sera en fête tout au long de ce week-end.
2: Ce grand rassemblement populaire et familial s'empare ce week-end de la Grand Route de Flémal. L'occasion de retrouver un village italien, une brocante, un marché d'artisans, une fête foraine, une kermesse et des animations de rue avec des déambulations, des rencontres et des animations musicales. Retrouvez les infos sur le site flémal.be.
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0: d'Étain, c'est son retour, c'est Vianney sur LFM. Phil Collins nous arrive avec ce tube fin des années 80, 1989, Something Happened on the Way to Heaven. Et je vous diffuse le tout juste après le Zoom Région.
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5: C'est avec Renaud Dubois. Bonjour Renaud.
6: Bonjour Fred, bonjour à tous. Des milliers de professeurs et enseignants attendus dans les rues de la Cité Ardente ce jeudi. Une manifestation est organisée contre les mesures imposées à l'enseignement par la ministre Valérie Latini. L'objectif de ces enseignants reste le même, dire stop aux mesures d'économie et réclamer un refinancement de l'enseignement. Cette manifestation est annoncée comme le redémarrage du mouvement de contestation par les syndicats qui appellent les professeurs à la grève en front commun. Depuis la rentrée, des grèves tournantes ont déjà été organisées en région liégeoise. Neuchâtel dresse le bilan de 5 ans d'investissement dans des sociétés liégeoises. Neuchâtel est un fonds d'investissement territorial mi-public, mi-privé qui a pour mission d'investir dans les entreprises qui le demandent afin de créer de l'activité économique et de l'emploi dans notre province. Avec 596 millions investis dans des sociétés liégeoises, il a participé à la création de milliers d'emplois directs depuis sa création. Neuchâtel a encore augmenté ses participations en investissant lors du dernier cycle 2021-2026. Il est aujourd'hui présent dans le capital de 480 sociétés qui emploient au total 35 000 travailleurs directs et indirects. Une balade qui aurait pu très mal se terminer. Un cycliste a été aperçu hier sur la E40 à hauteur d'Alleure en direction de Loncin. Un automobiliste a immortalisé la scène. Sur les images, le cycliste avance tranquillement sur la chaussée alors que les voitures le dépassent à vive allure. L'homme tient un GSM dans une main qu'il consulte à plusieurs reprises. Une scène particulièrement dangereuse. Rappelons que les vélos n'ont rien à faire sur une autoroute. Le code de la route interdit l'accès aux autoroutes aux conducteurs de cycle. Le GSM tenu en main constitue une deuxième infraction. Un véritable trésor déniché à Liège dans une poubelle. Des centaines de photos de bonne qualité prises par un soldat sur le front de l'Isère durant la Première Guerre mondiale. C'est en se promenant dans les rues de Liège qu'un passant a remarqué une petite malle jetée sur une poubelle. À l'intérieur se trouvait ce témoignage historique. La mallette a été remise au musée du 12e ligne de Spa, indique la Meuse. Une fois que tout ce matériel aura été scanné et répertorié, des recherches approfondies seront menées pour identifier le photographe auteur de ces clichés. Voilà qui clôture ce Zoom Région. Tout de suite, retour à l'Ardent Réveil avec Fred.

0: Hey bro, sur LFM, c'était Louise.
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0: Amandine, on commence comme chaque jour avec les béliers. Il sera question d'échange.
2: Mercure favorise vos échanges. Une discussion, une négociation prend une tournure avantageuse pour vos intérêts.
0: C'est chaleureux pour les taureaux.
2: Le dialogue devient plus chaleureux. Un projet prend de l'ampleur grâce à une situation financière plus rassurante.
0: Des confidences pour les gémeaux.
2: Mercure facilite les échanges avec votre partenaire. Les confidences rapprochent et renforcent votre complicité.
0: Les cancers sont épanouis.
2: Vénus.

0: avance vers vos prochains objectifs.
1: Tout va bien pour les Vierges.
0: Les formalités se déroulent sans difficulté, votre sérieux convainc et vos arguments font facilement la différence.
1: Vous séduisez les Balances.
0: Mercure entre dans votre signe, vos idées séduisent, vos paroles portent et votre influence grandit.
1: Les Scorpions, Vénus illumine votre signe.
0: Une rencontre, un coup de cœur ou une belle surprise embellit votre fin de semaine.
1: Vous êtes attirant les Sagittaires.
0: Votre optimisme fait toute la différence, vous attirez des personnes inspirantes et des occasions stimulantes.
1: De la rencontre aussi peut-être pour les Capricornes.
0: Une rencontre professionnelle pourrait vous ouvrir une porte ou vous offrir un appui aussi précieux qu'inattendu.
1: On vous valorise, les Verseaux.
0: Votre travail est enfin reconnu, cette valorisation renforce votre motivation et vos ambitions pour la suite.
1: Et on termine avec les Poissons qui sont en confiance.
0: Vous regardez l'avenir avec confiance, Vénus soutient vos projets et facilite leur concrétisation à court terme.
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Ce sont les choses simples avec Jennifer et Slimane. Le Folk Festival de Marzine, ce sera, figurez-vous, ce week-end. Hein, c'est le plus ancien festival de danse et de musique traditionnelle de Wallonie. Vous allez vivre un week-end placé sous le signe de la musique folk avec de nombreux artistes belges, français, anglais et même suédois qui vont vous faire danser. Vous allez pouvoir apprécier les différents concerts. Voilà, ça se passera ce week-end au château ferme de Marzine. C'est à Coutouin. Si vous désirez plus d'infos, vous pouvez y aller directement sur le site folkfestivalmarzine.be.

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On rejoint tout doucement 9h une info avec notamment Marguerite. C'est

0: retrouve Renaud Dubois. Bonjour Renaud.
1: Bonjour Fred, bonjour à tous. Combien seront-ils dans les rues de Liège ce jeudi ? L'ensemble du monde enseignant francophone se retrouve aujourd'hui à Liège pour dire stop aux mesures d'économie dans le secteur et pour réclamer un refinancement. Les membres du personnel demandent que le gouvernement change son fusil d'épaule et réinvestisse dans l'éducation plutôt que d'y opérer des coupes. La manifestation d'aujourd'hui est présentée comme le redémarrage du mouvement de protestation contre les nombreuses mesures imposées par la ministre Valérie Glatini. Le mois d'août 2026, c'est le mois le plus chaud jamais enregistré dans le monde. La chaleur a atteint des niveaux jamais vus en août sur la planète, rapporte aujourd'hui le service météorologique européen Copernicus. De New York à Tokyo, en passant par Rome et New Delhi, l'été 2026 a été marqué par des températures extrêmes.

partout dans l'hémisphère nord et particulièrement en Europe. Avec 16,96 degrés de température moyenne de l'air, le mois d'août de cette année est le mois le plus chaud jamais mesuré. Les conséquences de ces chaleurs se sont fait ressentir un peu partout sur le globe. Donald Trump a fait une première prise de parole cette nuit à Dallas à la convention républicaine organisée en vue des élections de mi-mandat. Le président républicain a promis un chèque de 5 000 $ par Américain en cas de victoire de son parti en novembre aux midterms. À moins de 2 mois du scrutin, les projections sont plutôt sombres pour les républicains confrontés à un mécontentement croissant des Américains face au coût de la vie. Les sondages annoncent une possible bascule démocrate au Congrès. En football, deux gros cartons hier soir en Ligue des Champions. Le PSG s'est imposé 6-1 face à Bratislava. Barcelone a étrié Feyenoord 5-1. Parmi les autres résultats, on note la défaite de Naples 0-1 face à Arsenal, la victoire 2-1 de Liverpool face à l'Atlético Madrid ou encore celle du Sporting Portugal face à Galatasaray 3-1. Un rêve brisé pour Alexander Bloks à l'US Open. Le tennisman belge a été contraint à l'abandon face à Karen Khachanov en quart de finale du Grand Chelem américain. Touché au dos, le Belge a renoncé dans le début du troisième set. Il était alors mené 2-6, 5-7, 2-3. Un match à ne pas perdre aujourd'hui pour les Belgian Cats qui joueront leur quart de finale de Coupe du Monde féminine ce soir. Une rencontre face à l'Allemagne, hôte de la compétition. Une équipe qui réussit généralement bien aux joueuses belges qui ont remporté 4 de leurs 5 dernières confrontations face aux Allemandes. Ce match marquera également la 200e sélection de Julie Van Loo. Le coup d'envoi de la rencontre sera donné à 17h45 à la Berlin Arena. Voilà qui clôture ces informations. Tout de suite, retour à l'Ardent Réveil avec Fred.

0: Oh My Soul, le nouveau Bruno Mars sur LFM.
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0: On a d'ailleurs été les premiers à vous diffuser hein, ce nouveau titre de Bruno Mars. Excellent début de journée, belle matinée sur le Grand Liège. Le point sur la météo, ça s'annonce calme aujourd'hui. Ce sera avec Renaud d'ici quelques minutes. Renaud qui vous informera également à 9h30. Ce sera le Zoom Région. On aura l'offre d'emploi du jour avec le Forum. Et puis on aura

0: et la Journée internationale de la paix. Bonne année, hein, si vous êtes né un 10 septembre, comme notamment le tennisman Gustavo Kuerten, qui fête ses 50 ans, la journaliste Mireille Dumas, 73 ans, et on a aussi Minelik, qui est né en 10 septembre.
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0: Il a 56 ans aujourd'hui.

0: Morgane et Julien Doré, il est midi sur Novembre sur LFM.
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0: Et c'est une météo relativement calme qui nous attend ce jeudi sur le Grand Liège, Renaud.
3: En effet, la journée va débuter avec de larges éclaircies et de la brume ou du brouillard local qui se dissipera rapidement. Au fil des heures, le ciel le deviendra partiellement, à parfois très nuageux, mais le temps restera sec avec des maxima de 21 degrés. Ce matin, le thermomètre indique 8 degrés en cité ardente, mais également à Serein, Flémal, Herstal, Blény, Amet, Neupré, Doncel et Sprimont.
0: C'est une belle journée sur LFM, Renaud. Tu nous reviens dans 20 minutes plus ou moins, ce sera pour le Zoom Région.
3: Exactement, à tout à l'heure Fred.
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0: From Desire Gala sur LFM. Puis un petit conseil, hein, si vous cherchez du boulot en tant que maçon, on parlera boulot dans quelques minutes avec le Forum de Liège. Mais là, il est grand temps de s'intéresser aux événements immanquables, notamment pour ce week-end sur le Grand Liège avec Amandine.
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0: On démarre cet agenda avec une découverte du château de Jouhé.
2: À l'occasion des Journées du Patrimoine, découvrez ce joyau de la Renaissance mosane. Le château de Jouhé est une étape incontournable pour les amateurs d'art, d'histoire et de nature. Son écrin de verdure, labellisé jardin remarquable de Wallonie et d'Europe, invite à la flânerie et au ressourcement. Dans ce cadre enchanteur, laissez-vous séduire par un patrimoine d'exception et découvrez au fil d'une visite guidée les nombreux trésors du château. Retrouvez les infos sur la page Facebook du château de Jouhé.
0: À Sprimont, c'est le festival de la sculpture qui se poursuit jusqu'à dimanche.
2: Le centre d'interprétation de la pierre vous invite à ce grand rendez-vous placé sous le signe de la découverte, de la création et de la convivialité. Les visiteurs pourront admirer à l'œuvre les 6 artistes et s'imprégner de l'ambiance unique du festival de sculpture. Retrouvez les infos sur le site cip-sprimont.be.
0: Direction Amé avec la Fiesta des Mômes qui sera proposée ce samedi dès 15h.
2: Au programme, des carousels pas comme les autres, des animations, des marionnettes, une fanfare et des majorettes complètement déjantées, un magicien, des voitures de collection, une exposition de machines oiseaux, un spectacle de pyrotechnie, des ateliers créatifs en goûter gargantuesque et même du cinéma en plein air pour finir la journée en beauté. Retrouvez les infos sur le site ccamé.be.
0: Et on termine avec l'Aquilone de Liège qui proposera ce samedi son Cultura Fest.
2: Placé sous le signe de la création, de la rencontre et de l'expression des jeunes, ce festival propose une programmation multidisciplinaire mêlant musique, slam, stand-up, performance et rencontres. Pensé, construit par et pour les jeunes, Cultura Fest

0: différentes peuvent se retrouver autour de la culture et du vivre ensemble. Retrouvez les infos sur le site aquilone.be.
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0: Pierre Demar et je pense à vous sur LFM. C'est l'info qui arrive dans une dizaine de minutes. Ce sera le Zoom Région avec Renaud Dubois.
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0: Et avec la société CEK Europe située dans l'arrondissement de Liège qui recrute 5 maçons en CDD temps plein. Vous allez réaliser des travaux de maçonnerie sur des chantiers de construction et de rénovation situés à Liège. Ce que l'on vous demande, c'est d'avoir la certification prouvant l'aptitude en maçonnerie, d'avoir de l'expérience et de posséder le permis de conduire B. Alors si vous désirez postuler, mais rendez-vous sur notre site, hein, c'est lfmradio.be.

0: tout le monde gagne.
1: C'est la rue de la paix, c'est Zazie sur LFM. Et ça, c'est Cyndi Lauper. Hein. On va la retrouver avec son premier tube, hein, sorti en 1983. Girl Just Want to Have Fun, ce sera juste après le Zoom Région.
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1: 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C'est avec Renaud Dubois. Bonjour Renaud.
8: Bonjour Fred, bonjour à tous. Des milliers de professeurs et enseignants attendus dans les rues de la Cité Ardente ce jeudi. Une manifestation est organisée contre les mesures imposées à l'enseignement par la ministre Valérie Glatini. L'objectif de ces enseignants reste le même, dire stop aux mesures d'économie et réclamer un refinancement de l'enseignement. Cette manifestation est annoncée comme le redémarrage du mouvement de contestation par les syndicats qui appellent les professeurs à la grève en front commun. Depuis la rentrée, des grèves tournantes ont déjà été organisées en région liégeoise. Neuchâtel dresse le bilan de 5 ans d'investissement dans des sociétés liégeoises. Neuchâtel est un fonds d'investissement territorial mi-public, mi-privé qui a pour mission d'investir dans les entreprises qui le demandent afin de créer de l'activité économique et de l'emploi dans notre province. Avec 596 millions investis dans des sociétés liégeoises, il a participé à la création de milliers d'emplois directs depuis sa création. Neuchâtel a encore augmenté ses participations en investissant lors du dernier cycle 2021-2026. Il est aujourd'hui présent dans le capital de 480 sociétés qui emploient au total 35 000 travailleurs directs et indirects. Une balade qui aurait pu très mal se terminer. Un cycliste a été aperçu hier sur la E40 à hauteur d'Alleur en direction de Loncin. Un automobiliste a immortalisé la scène. Sur les images, le cycliste avance tranquillement sur la chaussée alors que les voitures le dépassent à vive allure. L'homme tient un GSM dans une main qu'il consulte à plusieurs reprises. Une scène particulièrement dangereuse. Rappelons que les vélos n'ont rien à faire sur une autoroute. Le code de la route interdit l'accès aux autoroutes aux conducteurs de cycle. Le GSM tenu en main constitue une deuxième infraction. Un véritable trésor déniché à Liège dans une poubelle. Des centaines de photos de bonne qualité prises par un soldat sur le front de l'Isère durant la Première Guerre mondiale. C'est en se promenant dans les rues de Liège qu'un passant a remarqué une petite malle jetée sur une poubelle. À l'intérieur se trouvait ce témoignage historique. La mallette a été remise au musée du 12e ligne de Spa, indique la Meuse. Une fois que tout ce matériel aura été scanné et répertorié, des recherches approfondies seront menées pour identifier le photographe auteur de ces clichés. Voilà qui clôture ce Zoom Région. Tout de suite, retour à l'Ardent Réveil avec Fred.

Fever Dream, Alex Warren sur LFM. Tiens, rendez-vous cet après-midi au château Springel de Huy, au cœur de ce cadre verdoyant. Il y a le marché artisanal qui vous fixe rendez-vous pour une expérience conviviale et authentique. Cet événement qui met à l'honneur les artisans et producteurs locaux. L'occasion idéale de découvrir des savoir-faire de passionnés, de soutenir aussi l'économie locale qui en a bien besoin et de passer un agréable moment en famille ou entre amis dans l'un des plus beaux écrins de verdure de la région huitoise. C'est le château Springel de Huy qui sera d'ailleurs à découvrir ce week-end à l'occasion des Journées du Patrimoine. Vous aurez toutes les infos directement sur la page Facebook Château Springel.

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1: Manon Lisa sur LFM avec son petit pêcheur.
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1: Dans quelques minutes, il sera 10h. Place à la playlist, comme chaque matinée, pour vous accompagner, que vous soyez au boulot, à la maison ou encore sur les routes du Grand Liège. D'ailleurs, prudence. Il y aura Thierry Bovy qui vous rejoindra pour le break de midi. Et puis Max qui sera à vos côtés pour le Grand Rush. Ce sera dès 15h pour votre retour à la maison. Je vous souhaite de passer une belle journée. Figurez-vous qu'on se retrouvera demain pour la dernière de la semaine. Ce sera dès 6h. Ciao, ciao.

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0: 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Bonjour Renaud.
1: Bonjour Thierry, bonjour à tous. La colère du monde enseignant n'est pas retombée avec l'été. Une grande manifestation se déroule depuis ce matin à Liège, à l'appel du Front commun syndical. Au cœur de la grogne, encore et toujours, les mesures d'économie décidées en Fédération Wallonie-Bruxelles et les réformes initiées par Valérie Glatini. Les syndicats réclament aussi un retour du dialogue avec la ministre de l'Éducation. Lors de la dernière réunion avec les représentants syndicaux, la ministre de l'Éducation a rappelé que la situation budgétaire ne s'était malheureusement pas améliorée, mais qu'elle ne proposerait plus de nouvelles économies dans l'enseignement jusqu'à la fin de la législature. La région Wallonne lance une enquête supplémentaire après l'incendie qui a brûlé près de 3000 hectares dans les Fagnes cet été. Alors que plusieurs reprises de feu ont encore été observées en ce début de semaine dans les Hautes-Fagnes, la ministre wallonne de la Nature, Anne-Catherine Dalque, est revenue sur la décision d'autoriser le fauchage dans la zone. Une décision controversée au sein même du département de la Nature et des Forêts, peut-être à l'origine du sinistre. La ministre veut faire la clarté sur ce point. Cette autorisation de fauchage est-elle bien à l'origine du sinistre? Que ce soit la cause ou non de l'incendie, il faut que toute la transparence soit faite sur qui a décidé quoi et voir comment harmoniser les discussions, a-t-elle indiqué. 5 000 $ par Américain en cas de victoire de son parti en novembre. C'est la promesse folle faite par Donald Trump à Dallas. Le président américain a pris la parole la nuit dernière à la convention républicaine. Une convention républicaine exceptionnelle organisée en vue des élections de mi-mandat. À moins de 2 mois du scrutin, les projections sont mauvaises pour le président américain et les républicains. Confrontés à un mécontentement croissant des Américains face au coût de la vie, Donald Trump tente donc le tout pour le tout. Août 2026 a été le mois le plus chaud jamais mesuré dans le monde. La chaleur a atteint des niveaux jamais vus, indique ce jeudi le service météorologique européen Copernicus. Avec une température mondiale globale de plus de 16 degrés, le mois d'août est le plus chaud jamais mesuré à l'échelle du globe et le pire été pour l'Europe occidentale. De New York à Tokyo en passant par Rome et New Delhi, l'été a été marqué par des températures extrêmes partout dans l'hémisphère nord. En basket, les Belgian Cats joueront leur quart de finale de Coupe du Monde féminine fin d'après-midi. Une rencontre face à l'Allemagne, hôte de la compétition. L'Allemagne, une équipe qui réussit généralement bien aux joueuses belges qui ont remporté 4 de leurs 5 dernières confrontations face aux Allemandes. Ce match marquera aussi la 200e apparition de Julie Van Loo en équipe nationale. Le coup d'envoi de la rencontre sera donné à 17h45 à Berlin.
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1: Cet après-midi, le temps restera à sec sous un ciel nuageux avec parfois des éclaircies. Côté température, le mercure atteindra les 21 degrés dans les prochaines heures sur le Grand Liège. Voilà qui clôture ces informations de la mi-journée. Tout de suite, retrouvez Thierry.
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Votre break de midi comme tous les jours après les infos, on se retrouve pour 55 minutes de plaisir musical et puis on aura aussi le Zoom Région, on retrouvera Renaud Dubois tout à l'heure pour l'info donc et puis on aura aussi Amandine avec l'agenda, les bons plans à ne pas manquer bien sûr. Summer a débuté l'émission avec My Body Isn't Ready et puis dans la suite on aura Avicii avec Hey Border, le dernier single de Marine, il s'appelle Tricheur et puis on retrouve maintenant Nadia, on remonte 22 ans en arrière avec le titre Parle-moi. Très bonne heure de table sur LFM.

Le dernier titre de la délicieuse Marine est sur LFM. Il s'appelle le Tricheur. J-2 avant le relais pour la vie Warem S-Bay. C'est ce week-end que ça se passe. 12 et 13 septembre du côté de l'avenue du Prince Régent à Warem. Au collège Saint-Louis, au programme, ben, plein d'animations musicales. Il y aura des artistes, des DJ, plein de choses à faire. On retrouvera également de quoi boire et manger. Bien entendu, c'est important ça aussi. Et puis tous les participants qui vont tourner autour de la piste pendant 24 heures. Tous les bénéfices sont reversés à la Fondation contre le cancer. Donc n'oubliez pas de venir nous faire un petit coucou. LFM sera dans la place également, bien sûr. On se retrouve 12 et 13 septembre, J-2 donc, avant le relais pour la vie à Warem. La suite du programme avec le premier jour d'Étienne Dao. Et tout de suite, c'est la SketchUp avec le Ketchup Song sur LFM.

0: bien balancé ce petit morceau Made in Belgium. N'oubliez pas d'ailleurs le 100% belge ce soir entre 21 et 22h, votre rendez-vous quotidien avec les artistes belges. Là c'était Why Do You, donc le titre de Load avec Thomas Hamilton. Dans la suite, ben encore du son belge avec Stromae et Papa Outé. Et puis juste avant, on va remonter en 1984, retrouver les Pointer Sisters et leur tubesque Jump For My Love. Ce sera juste après le Zoom Région avec Renaud Dubois sur LFM.
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5: Bonjour Thierry, bonjour à tous. Une voiture a à nouveau foncé dans le hall omnisport de Flémal. La nuit dernière, une Audi de grosse cylindrée immatriculée en France a quitté la chaussée au niveau du rond-point avant de percuter violemment la façade du hall omnisport, indique le journal La Meuse. Les dégâts sont importants et les occupants de la voiture ont pris la fuite. Ce n'est pas la première fois qu'un véhicule termine sa course dans ce bâtiment. En mars 2023, le hall avait été le théâtre d'un accident particulièrement spectaculaire impliquant le footballeur Sofiane Kiy. Des milliers de professeurs et d'enseignants dans les rues de Liège ce jeudi. Une manifestation est organisée contre les mesures imposées à l'enseignement par la ministre Valérie Glatini. L'objectif des enseignants reste le même, dire stop aux mesures d'économie et réclamer un refinancement de l'enseignement. Cette manifestation est annoncée comme le redémarrage du mouvement de contestation par les syndicats qui appellent les professeurs à la grève en front commun. Depuis la rentrée, des grèves tournantes sont organisées en région liégeoise. Nochac dresse le bilan de 5 ans d'investissement dans des sociétés liégeoises. Nochac est un fonds d'investissement territorial mi-public, mi-privé qui a pour mission d'investir dans les entreprises qui le demandent afin de créer de l'activité économique et de l'emploi dans notre province. Avec 590 millions investis dans des sociétés liégeoises, il a participé à la création de milliers d'emplois directs depuis sa création. Nochac a encore augmenté ses participations en investissant durant son dernier cycle 2021-2026. Il est aujourd'hui présent dans le capital de 480 sociétés qui emploient au total 35 000 travailleurs directs et indirects. C'est un véritable trésor qui a été déniché à Liège dans une poubelle. Des centaines de photos de très bonne qualité prises par un soldat liégeois sur le front de l'Isère durant la Première Guerre mondiale. C'est en se promenant dans les rues de la Cité Ardente qu'un passant a remarqué une petite malle jetée sur une poubelle. À l'intérieur se trouvait ce témoignage historique. La mallette a été remise au musée du 12e de ligne de Spa, indique le journal La Meuse. Une fois que tout ce matériel aura été scanné et répertorié, des recherches approfondies seront menées pour identifier le photographe. C'est ici que se clôture ce Zoom Région. Tout de suite, retour à la musique avec Thierry.

0: Stromae avec Papa Outé qui nous ramenait en 2013. Il avait reçu le prix du meilleur clip au Festival international du film francophone de Namur. Et la chanson avait été numéro 1 à l'Ultra Top. Ça aussi, on s'en souvient bien sûr. Dans la suite du programme, la plantation de Cana. On retrouvera Gillo aussi avec Waiting for Tonight. Et puis dans un instant, c'est la Canadienne Charlotte Cardin qui débarque avec The Way We Touch. Tout de suite, c'est le moment des bons plans avec Amandine sur LFM.
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2: Bonjour à tous. On débute cet agenda avec la découverte du château de Jouhé. À l'occasion des journées du patrimoine, découvrez ce joyau de la Renaissance mosane. Le château de Jouhé est une étape incontournable pour les amateurs d'art, d'histoire et de nature. Son écrin de verdure, labellisé jardin remarquable de Wallonie et d'Europe, invite à la flânerie et au ressourcement. Dans ce cadre enchanteur, laissez-vous séduire par un patrimoine d'exception et découvrez au fil d'une visite guidée les nombreux trésors du château. Retrouvez les infos sur la page Facebook du château de Jouhé. Le festival de sculpture de Sprimont se poursuit jusqu'à dimanche. Le centre d'interprétation de la pierre vous invite à ce grand rendez-vous placé sous le signe de la découverte, de la création et de la convivialité. Les visiteurs pourront admirer à l'œuvre les 6 artistes et s'imprégner de l'ambiance unique du festival de sculpture. Retrouvez les infos sur le site cip-sprimont.be. Et on termine avec la Fiesta des Mômes proposée ce samedi dès 15h à Amé. La Fiesta des Mômes transformera la grande place d'Amé en terrain de jeu géant. Au programme, des carousels pas comme les autres, des animations, des marionnettes, une fanfare et des majorettes complètement déjantées, un magicien, des voitures de collection, une exposition de machines oiseaux, un concours de pâtisserie, un spectacle de pyrotechnie, des ateliers créatifs, un goûter gargantuesque et même du cinéma en plein air pour finir la journée en beauté. Retrouvez les infos sur le site ccamé.be.
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0: La version originale datait de 1997, interprétée par le groupe Third Party, un groupe de dance pop américain. Et c'est J-Lo qui en a fait un tube mondial avec cette reprise en 1999. Waiting for Tonight sur LFM. On referme le break de midi. On se retrouve demain, bien sûr, pour la dernière de la semaine. N'oubliez pas que Max vous attend dès 15h pour le Grand Rush. Et jusque-là, je vous laisse avec la playlist. Excellent après-midi. À demain. Bye bye.
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2: Bonjour à tous. On débute cet agenda avec l'Aquilon de Liège qui vous propose ce samedi son Cultura Fest. Placé sous le signe de la création, de la rencontre et de l'expression des jeunes, ce festival propose une programmation multidisciplinaire mêlant musique, slam, stand-up, performance et rencontres. Pensé et construit par et pour les jeunes, Cultura Fest leur offre un espace pour créer, s'exprimer, partager leurs idées et faire entendre leur voix. Au-delà de la scène, ce festival est aussi un espace de rencontre et d'interculturalité où des jeunes aux parcours et aux sensibilités différentes peuvent se retrouver autour de la culture et du vivre ensemble. Retrouvez les infos sur le site aquilon.be. Ce samedi, l'école polytechnique de Serein organise la première édition du Salon de la Jeunesse. Un salon pensé pour les jeunes de 12 à 26 ans, mais aussi pour leurs familles, leurs enseignants et tous les professionnels gravitant autour de la jeunesse et de l'éducation. Orientation scolaire et professionnelle, recherche d'emploi, santé mentale, décrochage scolaire, mobilité internationale, culture, sport, engagement citoyen, mais aussi des stands d'information, des ateliers interactifs et des démonstrations qui rythmeront la journée. Retrouvez les infos sur le site serein.be. Et on termine avec les balades théâtrales du château de Moa organisées durant tout le week-end. Et c'est Molière qui s'invite cette année pour un spectacle nocturne itinérant plein de magie et de lumière où le rire sera le fil conducteur à travers un lieu magique, des milliers de bougies et une atmosphère lumineuse et poétique afin de savourer un moment hors du temps entre sourires et rêveries d'une soirée de fin d'été. Retrouvez toutes les infos sur le site chateaumoa.be.
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1: Bonjour à tous. On débute cet agenda avec le spectacle de PE. Ça ne s'est pas passé comme prévu, à voir ce samedi au Centre culturel de Saint-Georges. PE est de retour après le succès de PE raconte des histoires drôles. Et le moins que l'on puisse dire, c'est que sa vie a pas mal changé entre temps. Il est devenu papa, il a visité les centres culturels de Wallonie, il a adopté un chat, il s'est fait virer de la radio, il a fait pas mal d'interviews, il a découvert l'ambiance des stades de foot. Bref, il a vécu des émotions fortes et rien ne s'est passé comme prévu. Mais l'important, c'est de prendre la vie comme elle vient et de surfer entre les bonnes et les mauvaises nouvelles. Retrouvez les infos sur le site saintgeorgesculture.be. Direction Liège ce week-end pour la 5e édition du parcours d'artisans. L'occasion d'assister à des démonstrations et de profiter de rencontres avec des souffleurs de verre, luthiers, joailliers, céramistes et maroquiniers. Côté animation, retrouvez du théâtre de rue, de la magie et des interludes musicaux. Un rendez-vous fixé au Palais Provincial et au Musée de la Vie Wallonne. Retrouvez les infos sur le site provincedeliège.be. Et on termine avec Flémal en fête. Ce grand rassemblement populaire et familial s'empare ce week-end de la Grande Route de Flémal. L'occasion de retrouver un village italien, une brocante, un marché d'artisans, une fête foraine, une kermesse et des animations de rue avec des déambulations, des rencontres et des animations musicales. Retrouvez les infos sur le site flemal.be.
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On ne peut plus attendre, c'est le fameux I Can Wait de Bob Sinclair. Soyez les bienvenus, c'est les FN partout à Liège. Belle journée de jeudi, bel après-midi en tout cas. J'espère que vous allez bien, enfin en tout cas on va tout faire pour que tout se passe bien partout à Liège. Ce sera le cas avec Jennifer Page dans quelques instants et son fameux Crush. Et puis ça va, ça va, ça va. C'est la méthode Coué, aussi Claudio Capeo.

en rush et je suis très content d'animer cette émission avec vous, pour vous, de vous accompagner jusque 19h tout à l'heure. C'était Sabrina Carpenter. On voit la terre qui arrive, cette fameuse terre qui est si bien chantée par Florent Pagny, que voici dans la playlist de l'FM.

0: 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Texas in a Smile. Ponteria, le succès d'il y a 2 ans à peu près avec Shakira et Cardi B, ça arrive là maintenant dans la playlist de LFM.
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0: évidemment qu'il faut du temps. J'aurai l'occasion tout à l'heure dans le Grand Rush de vous rappeler le concours qui se déroule pour l'instant sur LFM, où on vous offre des places, vous le savez, pour accéder à l'Estirir Festival. Ce sera du 17 au 20 septembre au Méridien à Mairie. On en reparle évidemment tout à l'heure. Dans l'immédiat, on va retrouver Amandine avec l'agenda.
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2: Bonjour à tous. On débute cet agenda avec la découverte du château de Jouhet. À l'occasion des journées du patrimoine, découvrez ce joyau de la Renaissance mosane. Le château de Jouhet est une étape incontournable pour les amateurs d'art, d'histoire et de nature. Son écrin de verdure, labellisé jardin remarquable de Wallonie et d'Europe, invite à la flânerie et au ressourcement. Dans ce cadre enchanteur, laissez-vous séduire par un patrimoine d'exception et découvrez au fil d'une visite guidée les nombreux trésors du château. Retrouvez les infos sur la page Facebook du château de Jouhet. Le festival de sculpture de Sprimont se poursuit jusqu'à dimanche. Le centre d'interprétation de la pierre vous invite à ce grand rendez-vous placé sous le signe de la découverte, de la création et de la convivialité. Les visiteurs pourront admirer à l'œuvre les 6 artistes et s'imprégner de l'ambiance unique du festival de sculpture. Retrouvez les infos sur le site cip-sprimont.be. Et on termine avec la Fiesta des Mômes proposée ce samedi dès 15h à Amé. La Fiesta des Mômes transformera la grande place d'Amé en terrain de jeu géant. Au programme, des carousels pas comme les autres, des animations, des marionnettes, une fanfare et des majorettes complètement déjantées, un magicien, des voitures de collection, une exposition de machines oiseaux, un concours de pâtisserie, un spectacle de pyrotechnie, des ateliers créatifs, un goûter gargantuesque et même du cinéma en plein air pour finir la journée en beauté. Retrouvez les infos sur le site ccamé.be.
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1995 et Supergrass, et puis ça pique un peu quand même avec Wiki qui va arriver nous donner beaucoup de légèreté à la playlist de ce jeudi après-midi. On a aussi Tom Jones et Moose Tea. On rejoint de toute façon les infos, le journal de 16h où nous attend Renaud Dubois, puis on partira dans le grand rush avec déjà juste après 16h, je ferai un petit peu le point sur ce qui coince sur la route dans le Grand Liège.

0: président de la Fédération Wallonie-Bruxelles. Les réformes de Valérie Gattini sont toujours dans le viseur. Les mesures adoptées par le gouvernement MR engagé ont entraîné la perte de quelques 2000 équivalents temps plein dans l'enseignement, selon les organisations syndicales. Les syndicats qui réclament par ailleurs un refinancement de l'enseignement. Selon les syndicats toujours, ils étaient entre 13 et 15 000 dans les rues de Liège ce jeudi. Aerospace Lab décroche un contrat de 2,4 milliards d'euros pour produire 70% des satellites européens d'Iris. L'information est tombée lors du sommet international de l'espace à Paris, nous indique la RTBF. L'entreprise Wallon Aerospace Lab, fondée en 2018 et basée à Mont-Saint-Guibert, a été chargée par la Commission européenne de produire 264 plateformes de satellites orbite terrestre basse sur les 348 satellites qui composeront la constellation Iris 2. Mauvaise nouvelle à la pompe dès demain, le diesel va dépasser les 2,40 euros le litre. Le litre de diesel dépassera vendredi pour la première fois depuis avril 2026 la barre des 2,40 euros. C'est ce qui ressort des nouveaux prix maxima communiqués aujourd'hui par le SPF Économie. Des prix qui flambent à la pompe, directement liés à la situation actuelle au Moyen-Orient. Patrick Bruel porte plainte pour violation du secret de l'instruction après la publication de PV dans Paris Match. Le chanteur de 67 ans qui a renoncé à sa tournée et clame son innocence est mis en examen dans 4 dossiers, notamment pour viol et tentative de viol. Les avocats de Patrick Bruel dénoncent la publication par plusieurs médias, dont Paris Match, dans son édition du 3 septembre, d'extraits de l'audition de leur client par les enquêteurs. Selon les conseillers du chanteur, ces publications portent une atteinte grave et irrémédiable à la sincérité et à la sérénité de la procédure. Un match à ne pas rater, les Belgian Cats jouent leur quart de finale de Coupe du Monde féminine de basket cet après-midi. Une rencontre face à l'Allemagne, hôte de la compétition. Une équipe qui réussit généralement bien aux joueuses belges qui ont remporté 4 de leurs 5 dernières confrontations face aux Allemandes. Le coup d'envoi de ce quart de finale est donné à 17h45 à la Berlin Arena.
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2: La météo.
0: Ce soir et en première partie de nuit, nous profiterons de larges éclaircies. Ensuite, la nébulosité augmentera au fil des heures avant l'arrivée de faibles pluies par l'ouest en fin de nuit. Les minima, la nuit prochaine, avoisineront les 10 degrés dans les arrondissements de Liège, Ouistreham et en Basse-Meuse. Voilà qui clôture ces informations. Tout de suite, retour à la musique avec Maxence.
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0: Fall to the Floor avec Star Sailor qui se réinvite sur son propre morceau à l'initiative d'Offenbach.
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0: Allez, bon début d'heure comme l'on dit, belle fin d'après-midi sur LFM dans le Grand Roche. L'échangeur de Hermal sous Iveroui nous pose problème et vous êtes peut-être dedans depuis le début de la semaine. Enfin, vous n'êtes pas dedans depuis le début de la semaine, mais depuis le début de la semaine, ça a commencé cette réhabilitation complète des infrastructures de l'échangeur avec ce gros chantier sur la chaussée de Liège à Genève. Régulé par des feux tricolores, ce qui provoque évidemment de gros ralentissements. Et puis, à l'échangeur de Grasse-Hollande sur la E42, il y a aussi des travaux de réhabilitation du pont de l'échangeur. Que se passe-t-il? En direction de Namur, l'accès vers la E42 est complètement fermé, ce qui est tout à fait embêtant. Dans quelques instants, Superman Lovers avec One République. Bienvenue dans le Grand Rush sur LFM. Avant toute chose, voici Louane.

casser la neige au Sahara avec Angoon. Je vous l'ai dit, hein, que Angoon, je l'ai vu pour l'instant, si vous regardez sur Amazon Prime, vous pouvez voir ce nouveau Jack Reacher 4e saison. Et dans cette saison, il y a une méchante et c'est Angoon qui est là. J'étais estomaqué. Bravo en tout cas, juste parfait. Allez, tout à fait autre chose dans le Grand Rush sur LFM. On revient à nos moutons avec le Folk Festival de Marcine, qui est l'un des plus anciens festivals de danse et de musique traditionnelle de Wallonie. Ça va se passer ce week-end, ça commence demain. Venez vivre toutes ces journées au rythme de la musique folk avec plein d'artistes. Hein. Ils sont belges, ils sont français, ils sont anglais, ils sont même suédois. Ils vous feront danser pendant des vals ou feront le bonheur de vos oreilles durant les concerts. Voilà, Marcine est en fête dès demain.

0: C'est un véritable bonheur de passer ce grand rush en votre compagnie tous les jours entre 15h et 19h. Bobby Brown avec Two Can Play That Game, son succès de 1995. Simply Red, l'homme aux cheveux roses qui arrive avec It's Only Love. Et puis juste avant, là tout de suite, le Zoom Région de Renaud Dubois.
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0: 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Allez, tout de suite, le Zoom Région, Renaud Dubois, bonjour.
3: Bonjour Maxence, bonjour à tous. Stop aux mesures d'économie dans l'enseignement et un grand oui à un refinancement. Tel était le slogan des travailleurs du monde de l'enseignement francophone qui se rassemblaient aujourd'hui à Liège. Ils étaient plusieurs milliers à se mobiliser au départ des Guillemins pour dénoncer les mesures d'économie de la ministre Valérie Glatini. Pour Françoise Delavignette, déléguée syndicale CSC HNE, les réformes se font déjà sentir.
4: On espère à un moment donné qu'elle se mettra autour de la table pour un peu arriver à discuter et à trouver des solutions. On a vu nos jeunes collègues partir, on a vu des profs qui perdaient leurs heures et qui font plusieurs écoles. Les 2 heures en plus, je vais dire, c'est la goutte d'eau qui fait déborder le vase.
3: Pour Vincent Savelcoul, enseignant à l'Institut Marie-Thérèse de Liège, l'avenir s'annonce encore plus sombre.
5: On est une école technique et en qualification, on a les doublants de 6e ne comptent plus pour l'année suivante. Et donc là aussi, ça fait une trentaine d'élèves en moins qui ne vont plus compter. Donc là, l'année prochaine, ça va être encore catastrophique point de vue attribution.
3: Suppression des repas dans certaines écoles, difficulté à affronter les frais de la rentrée et du Minerval, disparition d'implantations scolaires. Le secteur demande un réinvestissement plutôt que des coupes financières et est prêt à continuer le combat.
4: On se bat vraiment pour la jeunesse. Le travail, ça ne nous a jamais fait peur. Oui. Voilà. Mais l'avenir des jeunes, là, on est en train de se poser des questions et on se dit, mais qu'est-ce qu'ils vont devenir ?
3: Selon les syndicats, ils étaient entre 13 et 15 000 dans les rues de Liège ce jeudi. Une voiture a à nouveau foncé dans le Hall Omnisport de Flémal. La nuit dernière, une Audi de gros cylindre et immatriculée en France a quitté la chaussée au niveau du rond-point avant de percuter violemment la façade du Hall Omnisport. C'est ce que nous indiquent plusieurs médias aujourd'hui. Les dégâts sont importants et les occupants du véhicule ont pris la fuite. Ce n'est pas la première fois qu'un véhicule termine sa course dans le bâtiment. En mars 2023, le Hall avait été le théâtre d'un accident particulièrement spectaculaire impliquant le footballeur Sofiane Keane. La chaleur de cet été a fait bien plus de victimes qu'attendues dans les arrondissements de Liège. Avec 322 décès supplémentaires, Liège est en tête d'un classement national morbide. En Belgique, près de 2000 décès supplémentaires ont été comptabilisés à cause des fortes chaleurs. Il existe une forte disparité entre les régions. L'arrondissement de Liège se détache nettement avec une surmortalité de 80,8%. La Louvière, avec 60,5% et Virton, avec 56,9%, ont elles aussi été durement touchées, tandis que Bruges à 5,3% et Ypres à 7% ont été beaucoup plus épargnés. Selon l'Institut de Santé Publique, les températures élevées, l'ozone et surtout l'enchaînement de nuits tropicales expliquent une partie de cette surmortalité. C'est là-dessus que se clôture ce Zoom Région. Tout de suite, retour à la musique avec Maxence.

0: Merci de nous écouter à Oupay, à Ouï et même à Flémal un petit peu partout. Enfin, ça se passe au-delà du Grand Liège également, LFM et votre radio. C'est le Grand Rush, Santa est annoncé, Puggy aussi et puis Outcast. Et tout de suite, Amandine avec l'agenda.
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2: Bonjour à tous. On débute cet agenda avec l'Aquilone de Liège qui vous propose ce samedi son Cultura Fest. Placé sous le signe de la création, de la rencontre et de l'expression des jeunes, ce festival propose une programmation multidisciplinaire mêlant musique, slam, stand-up, performance et rencontres. Pensé, construit par et pour les jeunes, Cultura Fest leur offre un espace pour créer, s'exprimer, partager leurs idées et faire entendre leur voix. Au-delà de la scène, ce festival est aussi un espace de rencontre et d'interculturalité où des jeunes aux parcours et aux sensibilités différentes peuvent se retrouver autour de la culture et du vivre ensemble. Retrouvez les infos sur le site aquilone.be. Ce samedi, l'école polytechnique de Serein organise la première édition du Salon de la Jeunesse. Un salon pensé pour les jeunes de 12 à 26 ans, mais aussi pour leurs familles, leurs enseignants et tous les professionnels gravitant autour de la jeunesse et de l'éducation. Orientation scolaire et professionnelle, recherche d'emploi, santé mentale, décrochage scolaire, mobilité internationale, culture, sport, engagement citoyen, mais aussi des stands d'information, des ateliers interactifs et des démonstrations qui rythmeront la journée. Retrouvez les infos sur le site serein.be. Et on termine avec les balades théâtrales du château de Moa organisées durant tout le week-end. Et c'est Molière qui s'invite cette année pour un spectacle nocturne itinérant plein de magie et de lumière où le rire sera le fil conducteur à travers un lieu magique, des milliers de bougies, une atmosphère lumineuse et poétique afin de savourer un moment hors du temps entre sourire et rêverie d'une soirée de fin d'été. Retrouvez toutes les infos sur le site chateaumoa.be.
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0: podcast avec Hey Ye dans le Grand Rush sur LFM.
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0: Alors la société CEK Europe, située dans l'arrondissement de Liège, recherche 5 maçons en CDD temps plein. Vous allez réaliser des travaux de maçonnerie sur des chantiers de construction et de rénovation à Liège. Vous avez une certification qui prouve l'aptitude en maçonnerie, puis de l'expérience et le permis B. Le tour est joué. Alors postulez via le site d'LFM radio.be. Bonne chance. Dans quelques instants, Tayo Cruz et puis Marine avec son nouveau single Tricheur, et on rejoindra le journal de 17h avec Relou Dubois.

0: faible flash info, on retrouve Renaud Dubois, bonjour.
1: Bonjour Maxence, bonjour à tous. Toujours en colère, des milliers de professeurs ont manifesté à Liège ce jeudi. Le monde de l'enseignement conteste toujours les économies imposées au secteur par le gouvernement de la

0: en 2018 et basé à Mont-Saint-Guibert, a été chargé par la Commission européenne de produire 264 plateformes de satellites orbite terrestre basse sur les 348 satellites qui composeront la constellation Iris 2. Mauvaise nouvelle à la pompe dès demain. Le diesel va dépasser les 2,40 € le litre. Le litre de diesel dépassera vendredi pour la première fois depuis avril 2026 la barre des 2,40 €. C'est ce qui ressort des nouveaux prix maxima communiqués aujourd'hui par le SPF Économie. Des prix qui flambent à la pompe, directement liés à la situation actuelle au Moyen-Orient. Patrick Bruel porte plainte pour violation du secret de l'instruction après la publication de PV dans Paris Match. Le chanteur de 67 ans qui a renoncé à sa tournée et clame son innocence est mis en examen dans 4 dossiers, notamment pour viol et tentative de viol. Les avocats de Patrick Bruel dénoncent la publication par plusieurs médias, dont Paris Match, dans son édition du 3 septembre, d'extraits de l'audition de leur client par les enquêteurs. Selon les conseillers du chanteur, ces publications portent une atteinte grave et irrémédiable à la sincérité et à la sérénité de la procédure. Un match à ne pas rater, les Belgian Cats jouent leur quart de finale de Coupe du Monde féminine de basket cet après-midi. Une rencontre face à l'Allemagne, hôte de la compétition. Une équipe qui réussit généralement bien aux joueuses belges qui ont remporté 4 de leurs 5 dernières confrontations face aux Allemandes. Le coup d'envoi de ce quart de finale est donné à 17h45 à la Berlin Arena.
1: 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La météo.
0: Ce soir et en première partie de nuit, nous profiterons de larges éclaircies. Ensuite, la nébulosité augmentera au fil des heures avant l'arrivée de faibles pluies par l'ouest en fin de nuit. Les minima, la nuit prochaine, avoisineront les 10 degrés dans les arrondissements de Liège, Ouistreham et en Basse-Meuse. Voilà qui clôture ces informations. Tout de suite, retour à la musique avec Maxence.
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0: Soyez les bienvenus, c'est Purple Disco Machine dans le Grand Rush pour démarrer cette nouvelle heure sur LFM.
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0: Alors l'infotrafic, c'est très clair, ça bouchonne un petit peu partout avec notamment ce gros chantier qui a débuté au début du mois d'août sur l'axe E40-313 entre Votem et l'échangeur d'Hermé, les Haussards. Les travaux impactent la circulation avec une réduction à deux bandes par sens et la fermeture de la bretelle qui relie la E313 depuis Liège vers la E40 en direction d'Aix-la-Chapelle. Voilà, la première phase d'ailleurs se termine demain avec cette circulation sur deux bandes dans chaque sens pour reconstruire les voies vers l'Allemagne. Comme ça, vous savez tout. M. Pokora est annoncé avec les planètes, le voici.

Parapaparaparaparapa, c'est comme ça. Gros succès également d'Erita Mitsuko. Catherine Ringer, Fred Chicha, on est en 1986. 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Walking Away, c'est la fête avec Craig David dans le Grand Rush sur LFM.

0: évidemment, c'est le roi, c'est Drake qui s'invite avec son gros tube de 2013. Je vous rappelle que du côté de Flémalle, oui, j'en fais un petit peu plus, il y a un grand rassemblement populaire et familial qui commence demain, vendredi, et qui va s'emparer tout ce week-end de la grande route de Flémalle avec brocante, marché d'artisans, fêtes foraines, kermesse plein d'animations de rue et le village italien. De suite, voici le Zoom Région de Renaud Dubois.
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0: Le Zoom Région, Renaud Dubois, bonjour.
3: Bonjour Maxence, bonjour à tous. Stop aux mesures d'économie dans l'enseignement et un grand oui à un refinancement. Tel était le slogan des travailleurs du monde de l'enseignement francophone qui se rassemblaient aujourd'hui à Liège. Ils étaient plusieurs milliers à se mobiliser au départ des Guillemins pour dénoncer les mesures d'économie de la ministre Valérie Glatini. Pour Françoise Delavignette, déléguée syndicale CSC HNE, les réformes se font déjà sentir.
4: On espère à un moment donné qu'elle se mettra autour de la table pour un peu arriver à discuter et à trouver des solutions. On a vu nos jeunes collègues partir, on a vu des profs qui perdaient leurs heures et qui font plusieurs écoles. Les 2 heures en plus, je vais dire, c'est la goutte d'eau qui fait déborder le vase.
3: Pour Vincent Savelcool, enseignant à l'Institut Marie-Thérèse de Liège, l'avenir s'annonce encore plus sombre.
5: On est une école technique et en qualification, on a les doublants de 6e ne comptent plus pour l'année suivante. Et donc là aussi, ça fait une trentaine d'élèves en moins qui ne vont plus compter. Donc là, l'année prochaine, ça va être encore catastrophique point de vue attribution.
3: Suppression des repas dans certaines écoles, difficulté à affronter les frais de la rentrée et du Minerval, disparition d'implantations scolaires. Le secteur demande un réinvestissement plutôt que des coupes financières et est prêt à continuer le combat.
4: On se bat vraiment pour la jeunesse. Le travail, ça ne nous a jamais fait peur. Voilà. Mais l'avenir des jeunes, là, on est en train de se poser des questions et on se dit, mais qu'est-ce qu'ils vont devenir ?
3: Selon les syndicats, ils étaient entre 13 et 15 000 dans les rues de Liège ce jeudi. Une voiture a à nouveau foncé dans le hall omnisport de Flémalle. La nuit dernière, une Audi de gros cylindre et immatriculée en France a quitté la chaussée au niveau du rond-point avant de percuter violemment la façade du hall omnisport. C'est ce que nous indiquent plusieurs médias aujourd'hui. Les dégâts sont importants et les occupants du véhicule ont pris la fuite. Ce n'est pas la première fois qu'un véhicule termine sa course dans le bâtiment. En mars 2023, le hall avait été le théâtre d'un accident particulièrement spectaculaire impliquant le footballeur Sofiane Keane. La chaleur de cet été a fait bien plus de victimes qu'attendues dans les arrondissements de Liège. Avec 322 décès supplémentaires, Liège est en tête d'un classement national morbide. En Belgique, près de 2000 décès supplémentaires ont été comptabilisés à cause des fortes chaleurs. Il existe une forte disparité entre les régions. L'arrondissement de Liège se détache nettement avec une surmortalité de 80,8%. La Louvière, avec 60,5% et Virton, avec 56,9%, ont elles aussi été durement touchées, tandis que Bruges à 5,3% et Ypres à 7% ont été beaucoup plus épargnés. Selon l'Institut de Santé Publique, les températures élevées, l'ozone et surtout l'enchaînement de nuits tropicales expliquent une partie de cette surmortalité. C'est là-dessus que se clôture ce Zoom Région. Tout de suite, retour à la musique avec Maxence.

0: bienvenue dans le grand rush de l'FM pour ce jeudi fin de journée, toujours au mois de septembre. Je dis ça parce que on sait bien qu'une fois que septembre est passé, bam, ça y est, on est parti, hein, dans le changement d'heure, dans Halloween, dans les cadeaux de préparatifs des fêtes de Saint-Nicolas, des fêtes de Noël. Enfin, on en a l'habitude. C'était Charlotte Cardin, tant pis pour elle. On va retrouver Ariana Grande, on va retrouver Arcadiane, on va retrouver surtout Amandine avec l'agenda tout de suite.
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2: Bonjour à tous. On débute cet agenda avec le spectacle de PE, ça ne s'est pas passé comme prévu, à voir ce samedi au Centre culturel de Saint-Georges. PE est de retour après le succès de PE raconte des histoires drôles. Et le moins que l'on puisse dire, c'est que sa vie a pas mal changé entre temps. Il est devenu papa, il a visité les centres culturels de Wallonie, il a adopté un chat, il s'est fait virer de la radio, il a fait pas mal d'interviews, il a découvert l'ambiance des stades de foot. Bref, il a vécu des émotions fortes et rien ne s'est passé comme prévu. Mais l'important, c'est de prendre la vie comme elle vient et de surfer entre les bonnes et les mauvaises nouvelles. Retrouvez les infos sur le site saintgeorgesculture.be. Direction Liège ce week-end pour la 5e édition du parcours d'artisans. L'occasion d'assister à des démonstrations et de profiter de rencontres avec des souffleurs de verre, luthiers, joailliers, céramistes et maroquiniers. Côté animation, retrouvez du théâtre de rue, de la magie et des interludes musicaux. Un rendez-vous fixé au Palais Provincial et au Musée de la Vie Wallonne. Retrouvez les infos sur le site provincedeliège.be. Et on termine avec Flémal en fête. Ce grand rassemblement populaire et familial s'empare ce week-end de la grande route de Flémal. L'occasion de retrouver un village italien, une brocante, un marché d'artisans, une fête foraine, une kermesse et des animations de rue avec des déambulations, des rencontres et des animations musicales. Retrouvez les infos sur le site flemal.be.
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évidemment que vous êtes impatients, et ça c'est clair, de retrouver, d'atteindre les rivages du week-end. Ce sera demain, eh bah oui, encore un petit peu de patience. Après, il y aura un très très très gros week-end avec les journées du patrimoine, je pense à Liège. Il y aura aussi, de temps à autre, un petit peu partout, le début des fêtes de Wallonie, ça va être terrible. Capital Cities, et puis Pierre Demar, dont on attend le nouvel album ces semaines prochaines. Voilà, AV Demar, c'est comme ça qu'il va s'appeler. Nous, pour l'instant, on va rejoindre les infos, le journal de 17h avec Renaud Dubois.

0: faible flash info, on retrouve Renaud Dubois, bonjour.
1: Bonjour Maxence, bonjour à tous. Toujours en colère, des milliers de professeurs ont manifesté à Liège ce jeudi. Le monde de l'enseignement conteste toujours les économies imposées au secteur par le gouvernement de la Fédération Wallonie-Bruxelles. Les réformes de Valérie Gatini sont toujours dans le viseur. Les mesures adoptées par le gouvernement MR engagé ont entraîné la perte de quelques 2000 équivalents temps plein dans l'enseignement, selon les organisations syndicales. Les syndicats qui réclament par ailleurs un refinancement de l'enseignement. Selon les syndicats toujours, ils étaient entre 13 et 15 000 dans les rues de Liège ce jeudi. Aerospace Lab décroche un contrat de 2,4 milliards d'euros pour produire 70% des satellites européens d'Iris. L'information est tombée lors du sommet international de l'espace à Paris, nous indique la RTBF. L'entreprise Wallon Aerospace Lab, fondée en

0: violation du secret de l'instruction après la publication de PV dans Paris Match. Le chanteur de 67 ans qui a renoncé à sa tournée et clame son innocence est mis en examen dans 4 dossiers, notamment pour viol et tentative de viol. Les avocats de Patrick Bruel dénoncent la publication par plusieurs médias, dont Paris Match, dans son édition du 3 septembre, d'extraits de l'audition de leurs clients par les enquêteurs. Selon les conseillers du chanteur, ces publications portent une atteinte grave et irrémédiable à la sincérité et à la sérénité de la procédure. Un match à ne pas rater. Les Belgian Cats jouent leur quart de finale de Coupe du Monde féminine de basket cet après-midi. Une rencontre face à l'Allemagne, hôte de la compétition. Une équipe qui réussit généralement bien aux joueuses belges qui ont remporté 4 de leurs 5 dernières confrontations face aux Allemandes. Le coup d'envoi de ce quart de finale est donné à 17h45 à la Berlin Arena.
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2: La météo.
0: Ce soir et en première partie de nuit, nous profiterons de larges éclaircies. Ensuite, la nébulosité augmentera au fil des heures avant l'arrivée de faibles pluies par l'ouest en fin de nuit. Les minima, la nuit prochaine, avoisineront les 10 degrés dans les arrondissements de Liège, Ouistreham et en Basse-Meuse. Voilà qui clôture ces informations. Tout de suite, retour à la musique avec Maxence.
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0: Spotlight avec Taylor Swift. Soyez les bienvenus sur LFM. C'est le Grand Rush. Où êtes-vous pour l'instant en train de ralentir?
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0: Ah, peut-être entre Votem et Léossard, hein, sur la E40 avec ce gros chantier de reconstruction de l'autoroute vers l'Allemagne qui est pleinement actif. Une circulation qui s'effectue sur deux bandes réduites dans chaque sens et ce qui évidemment réduit la circulation et votre vitesse. Prenez votre mal en patience également sur la liaison E25, E40, A602, Buranville, hein, c'est le point noir principal pour entrer ou sortir du centre avec l'échangeur numéro 33 qui fait l'objet d'un élargissement des bretelles et d'une modification des ronds-points. Les bouchons remontent très vite sur l'autoroute d'ailleurs. Aux heures de pointe, ne serait-on pas encore aux heures de pointe? Évidemment que oui, on y est. Mettez la radio un petit peu plus fort. MC Solar nous attend, David Guetta également et Clara Luciani.

Amour toujours avec Clara Luciani. Clara Luciani dont on sait maintenant qu'elle a dit oui pour collaborer sur le nouvel album. En tout cas, un titre en compagnie de Pierre Demar. Album qui sort fin de semaine prochaine. Allez, pour ce week-end, direction Liège pour la 5e édition du Parcours d'Artisan. Ce sera l'occasion d'assister à des démonstrations puis de profiter de rencontres avec des souffleurs de verre, des luthiers, des joailliers, des céramistes, des maroquiniers. Côté animation, vous allez retrouver du théâtre de rue, de la magie puis des interludes musicaux. C'est un rendez-vous qu'on vous fixe au Palais Provincial et au Musée de la Vie Wallonne. C'est ce samedi et puis c'est ce dimanche.

0: On est d'accord qu'on est gâté, on est choyé, on est chouchouté dans la playlist, hein, dans la programmation musicale d'LFM. Pour ce grand rush ici, en accueillant George Michael et son fameux Too Funky. On le sera tout autant avec Madonna et son Open Your Heart. Ce sera juste après le Zoom Région de Renaud Dubois qu'on retrouve avec grand plaisir tout de suite.
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0: Allez, tout de suite, le Zoom Région. Renaud Dubois, bonjour.
8: Bonjour Maxence, bonjour à tous. Stop aux mesures d'économie dans l'enseignement et un grand oui à un refinancement. Tel était le slogan des travailleurs du monde de l'enseignement francophone qui se rassemblaient aujourd'hui à Liège. Ils étaient plusieurs milliers à se mobiliser au départ des Guillemins pour dénoncer les mesures d'économie de la ministre Valérie Glatini. Pour Françoise Delavignette, déléguée syndicale CSC HNE, les réformes se font déjà sentir.
9: On espère à un moment donné qu'elle se mettra autour de la table pour un peu arriver à discuter et à trouver des solutions. On a vu nos jeunes collègues partir, on a vu des profs qui perdaient leurs heures et qui font plusieurs écoles. Les deux heures en plus, je vais dire, c'est la goutte d'eau qui fait déborder le vase.
8: Pour Vincent Savelcoul, enseignant à l'Institut Marie-Thérèse de Liège, l'avenir s'annonce encore plus sombre.
10: On est une école technique et en qualification, on a les doublants de sixième ne comptent plus pour l'année suivante. Et donc là aussi, ça fait une trentaine d'élèves en moins qui ne vont plus compter. Donc là, l'année prochaine, ça va être encore catastrophique point de vue attribution.
8: Suppression des repas dans certaines écoles, difficulté à affronter les frais de la rentrée et du Minerval, disparition d'implantations scolaires. Le secteur demande un réinvestissement plutôt que des coupes financières et est prêt à continuer le combat.
9: On se bat vraiment pour la jeunesse. Le travail, ça ne nous a jamais fait peur. Oui. Voilà. Mais l'avenir des jeunes, là, on est en train de se poser des questions et on se dit, mais qu'est-ce qu'ils vont devenir ?
8: Selon les syndicats, ils étaient entre 13 et 15 000 dans les rues de Liège ce jeudi. Une voiture a à nouveau foncé dans le Hall Omnisport de Flémal. La nuit dernière, une Audi de gros cylindre immatriculée en France a quitté la chaussée au niveau du rond-point avant de percuter violemment la façade du Hall Omnisport. C'est ce que nous indiquent plusieurs médias aujourd'hui. Les dégâts sont importants et les occupants du véhicule ont pris la fuite. Ce n'est pas la première fois qu'un véhicule termine sa course dans le bâtiment. En mars 2023, le Hall avait été le théâtre d'un accident particulièrement spectaculaire impliquant le footballeur Sofiane Keane. La chaleur de cet été a fait bien plus de victimes qu'attendues dans les arrondissements de Liège. Avec 322 décès supplémentaires, Liège est en tête d'un classement national morbide. En Belgique, près de 2000 décès supplémentaires ont été comptabilisés à cause des fortes chaleurs. Il existe une forte disparité entre les régions. L'arrondissement de Liège se détache nettement avec une surmortalité de 80,8%. La Louvière, avec 60,5% et Virton, avec 56,9%, ont elles aussi été durement touchées, tandis que Bruges, à 5,3%, et Ypres à 7% ont été beaucoup plus épargnés. Selon l'Institut de Santé Publique, les températures élevées, l'ozone et surtout l'enchaînement de nuits tropicales expliquent une partie de cette surmortalité. C'est là-dessus que se clôture ce Zoom Région. Tout de suite, retour à la musique avec Maxence.

0: pense qu'on va l'appeler, lui, on va l'appeler l'ovni de la scène française, surtout un talentueux compositeur, avec des musiques un petit peu schizophréniques, paraît-il. On est en tout cas séduit par sa simplicité et sa puissance vocale. Je vous parle de l'année 2014, où on pouvait apprécier cette chanson Raise Me Up. Quand je dis cette chanson, ce gros succès, Je Respire Encore, il s'appelle Corson ou Corson, voilà, sur LFM, dans le Grand Rush. Dans quelques instants, Jennifer, qui nous prépare un album, il sort d'ailleurs, hein, sur Dalida. Bruno Mars, dans quelques instants, mais juste avant Amandine avec l'agenda. La voici.
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2: Bonjour à tous. On débute cet agenda avec la découverte du château de Jouhé. À l'occasion des journées du patrimoine, découvrez ce joyau de la Renaissance mosane. Le château de Jouhé est une étape incontournable pour les amateurs d'art, d'histoire et de nature. Son écrin de verdure, labellisé jardin remarquable de Wallonie et d'Europe, invite à la flânerie et au ressourcement. Dans ce cadre enchanteur, laissez-vous séduire par un patrimoine d'exception et découvrez au fil d'une visite guidée les nombreux trésors du château. Retrouvez les infos sur la page Facebook du château de Jouhé. Le festival de sculpture de Sprimont se poursuit jusqu'à dimanche. Le centre d'interprétation de la pierre vous invite à ce grand rendez-vous placé sous le signe de la découverte, de la création et de la convivialité. Les visiteurs pourront admirer à l'œuvre les 6 artistes et s'imprégner de l'ambiance unique du festival de sculpture. Retrouvez les infos sur le site cip-sprimont.be. Et on termine avec la Fiesta des Mômes, proposée ce samedi dès 15h à Amé. La Fiesta des Mômes transformera la grande place d'Amé en terrain de jeu géant. Au programme, des carrousels pas comme les autres, des animations, des marionnettes, une fanfare et des majorettes complètement déjantées, un magicien, des voitures de collection, une exposition de machines oiseaux, un concours de pâtisserie, un spectacle de pyrotechnie, des ateliers créatifs, un goûter gargantuesque et même du cinéma en plein air pour finir la journée en beauté. Retrouvez les infos sur le site ccamé.be.
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The Weeknd et Blinding Lights. Ça tombe bien parce que demain, je vous souhaiterai un bon week-end. Demain matin, n'oubliez pas de vous réveiller. Ça, je pense que vous n'oubliez jamais. Dans l'ardent réveil, ça vous donne une pêche pas possible avec l'ami Fred dès 6h sur LFM. Teddy Bear, Gwen Stefani, on va rejoindre 19h. Je vous dis à demain.

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